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Voilà, on va se positionner en position à genoux. Mettez les deux genoux au sol. Voilà, on garde son buste bien droit. Vous positionnez la jambe droite sur le côté. Voilà, on pose la main gauche au sol et la main droite sur la taille.

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0: Une femme doit toujours être belle. Elle ne doit pas penser au petit bourrelet qu'elle a pris à la suite des dîners de chasse, etc. en hiver. Elle doit se soigner toute l'année. Alors pour ça, nous pouvons lui faire des massages, nous pouvons lui faire faire de la gymnastique, nous pouvons lui faire faire de l'oxygénation afin de la faire maigrir naturellement.
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2: Qui ça? Toi? Le jour où j'ai annoncé à ma famille que j'achetais mon premier appartement et qu'il était entièrement rénové, leur réaction mi-étonnée, mi-inquiète fut celle-ci. 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

En ville, on est isolé complètement de la terre. On ne touche que du béton, on touche que du bitume. On n'a plus aucun contact avec la terre. On a des semelles en plastique, des manteaux en plastique. Il faudrait demander une fois aux gens, à tous ceux qui vivent en pleine ville, d'aller s'étendre dans l'herbe, sous un arbre, de regarder que le ciel et les oiseaux qui passeront, mais de s'abandonner pour respirer avec la terre et la sentir. Et ils verront, ils rechargeront leur batterie là.

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0: Revivez deux jours du Midi Festival sur Radioactive 100 FM et le www.radio-active.net. Donc on est sur le Midi Festival, est-ce que c'est la première fois pour vous, Anna? Pardon.
1: Oui, pour moi, mais pas pour Sid.
2: Deuxième fois, je suis ici l'année dernière.
0: Vu que c'est la deuxième fois, qu'est-ce qui t'a fait revenir? Est-ce que c'est le cadre? Est-ce que c'est les artistes présentés, l'ambiance?
2: Oui, c'est tout. C'est l'ambiance, l'espace, le vibes, quoi. Oui, le sunset, c'est cool. Oui, c'est petit, c'est intimate, j'aime le taille. Et c'est toujours une cool surprise, les différents artistes.
0: Oui, c'est ça, c'est de la recherche alternative, des artistes émergents souvent.
2: Oui.
0: Mais bon, déjà.
2: Et l'année dernière, il y a Girlwood, et maintenant c'est ma préférée groupe. L'année dernière, Girlwood, c'est le dernier groupe de vendredi et c'est incroyable.
0: Pour toi, que c'est le premier, qu'est-ce qui marche en arrivant ici?
1: C'est très joli, on a des couches de soleil, je suis avec des amis, c'est bon.
0: Ouais, ça c'est déjà l'essentiel, c'est plutôt
3: ouais,
0: pas mal.
3: Exactement.
0: Et ce soir, vous avez des attentes, c'est des groupes que vous connaissez déjà ou pas du tout?
3: Ouais, moi je connais La Flemme, qui a été programmé en last minute, et les autres, non. Toi, tu connais plus de groupes.
2: Oui, c'est La Screma, c'est le premier groupe aujourd'hui. La Flemme, bien sûr, et Eureka SpaceX.
0: Et vous êtes là pour les trois soirs?
1: Oui, probablement, mais on va voir.
0: You're from?
1: Moi, je suis canadienne, mais on habitait à La Ciotat.
0: J'interview des bénévoles qui sont sur le Midi Festival. Je cite pas les noms pour le coup. Alors là, on est au stand merch. Est-ce que ça se passe bien?
4: Ça se passe super bien, malgré le vent qui nous a pas facilité la tâche.
0: Donc là, ouais, vous avez l'avantage de voir un public aussi qui arrive peut-être en voulant participer au festival d'une autre manière, en participant avec le merchandising, ce genre de choses. Est-ce que ça permet de voir ses réactions aussi? Vous avez des retours par rapport au festival?
4: Ouais, beaucoup de personnes qui veulent soutenir le festival aussi de cette manière-là. Voilà, on a un point assez central aussi sur le site. Et c'est vrai que du coup, ça attire direct un petit peu l'attention. Et chaque année, il y a beaucoup d'habitués qui veulent leur édition de 2026, de 2025, des années précédentes. Donc voilà, on vend aussi bien des années précédentes que là, évidemment, celle de cette année. Donc voilà, on a beaucoup d'habitués qui veulent le tote bag, le t-shirt.
0: Puis cette année, il y a des produits originaux, des éventaux, des éventails. Des casquettes, aussi un maillot de foot.
4: On a l'article un petit peu phare de cette année, c'est un maillot de foot du coup qui est jaune, donc floqué Midi Festival. On n'a pas beaucoup de modèles sur celui-là, mais il est très cool. Et voilà.
0: Ouais, je voulais avoir ton retour. Est-ce que c'est la première année que tu es bénévole sur ce festival?
5: Oui, c'est la première année que je suis bénévole sur ce festival.
0: Et ça se passe bien pour toi?
5: Ça se passe super bien, franchement, c'est cool. Il y a de la bonne musique, il y a des... C'est plutôt cool.
0: Donc tu es au stand merch, ça demande d'avoir une relation plutôt sociale avec les gens. Tu as des retours positifs vis-à-vis du public?
5: Oui, il y a énormément de réponses positives, tout se passe bien, ils ont l'air d'être heureux et de bien profiter aussi du festival.
0: J'ai une petite immersion pour Radioactive. Vous venez depuis plusieurs années sur le Midi Festival?
6: Deuxième année, ouais, qu'on vient de suite là. Et on vient de Toulouse. Et on s'arrange pour être là sur le chemin des vacances et pour pouvoir aller au Midi Festival, ouais.
0: Et vous en profitez parfois pour aider aussi en prenant du merchandising comme ici?
6: Parce qu'on est invité en plus, donc on fait quand même tourner la boutique, quoi. Voilà.
0: Il y a des beaux souvenirs que vous avez, des artistes qui restent?
6: Bien sûr, l'an dernier il y avait Malik Joudi, c'était un super concert. Puis moi j'ai découvert des musiciens de Los Angeles qui étaient là et ils viennent parler avec vous après le concert, donc c'était trop sympa.
0: Ouais, c'est cet aspect intimiste aussi.
6: Voilà, festival à taille humaine, ouais, vraiment, vraiment. Donc ça c'est super sympa, quoi. Et là on vient voir Giorgio Poi qu'on a découvert il y a un an, nous on a hâte de le voir sur scène, quoi, voilà.
0: Impeccable, merci à toi. Je suis avec deux membres de l'équipe technique là, du Midi Festival. Alors les gars, cette année, qu'est-ce que ça représente pour vous? Est-ce que c'est la première fois? Comment ça s'organise?
7: Troisième fois pour moi. Et non, c'est cool, c'est un peu plus chargé que les autres années. On passe de 4 à 5 groupes, mais toujours bonne ambiance, toujours bonne humeur et toujours bonne condition de boulot, donc c'est cool.
0: Il y a des choses que tu avais envie de voir toi, personnellement?
7: Je t'avoue, je viens pas trop de cette scène-là, du coup je connaissais rien, mais il y a eu des belles découvertes.
0: Mais oui, tu peux me parler des bénévoles avec qui tu travailles, des professionnels aussi? Est-ce que c'est une bonne ambiance en général, le Midi Festival?
7: Oui, c'est toujours une bonne ambiance tous les ans, on sait que c'est vraiment le rendez-vous. Ok, on bosse et ok, ça envoie, mais on est tous une bande de passionnés, une bande de potes entre guillemets qui bossent ensemble et c'est cool quoi. Il y a du sérieux, il y a du boulot quand même à effectuer, mais on n'est pas l'usine quoi.
0: Tu peux me parler juste du truc rigolo de la flemme là qui a fait une dinguerie et qui vous avez dû improviser, j'imagine, quand il a fallu ouvrir vers le public et qui se dirige vers eux. C'était quelque chose de difficile à gérer, j'imagine.
7: Ah ouais, on a dû un peu réagir au quart de tour, mais on avait un peu anticipé la chose parce qu'on connaissait les personnages comme notre poche. Et du coup, on a prévu ce qu'il fallait pour réagir, mais ouais, on a un peu tous sauté au plateau au dernier moment, c'était drôle.
0: Ce genre d'impératif qui fait plaisir, mais en même temps qui demande une certaine rigueur, quoi.
7: C'est ça, c'est exactement ça. Mais heureusement, on est une équipe assez réactive, donc ça l'a fait.
0: Ok, impeccable, merci à toi. C'est ta première fois sur le festival ?
8: Ouais, c'est ma première fois.
0: Et t'as agi en tant que quoi, pour le coup ?
8: En tant que stagiaire 100 auprès de mon coéquipier Fabio. Et Loïc, bien sûr, en régie.
0: Donc là, tu gères tout ce qui est l'aspect son en façade ?
8: Ouais, sur plateau et sur. Je suis à côté des gars dans le retour.
0: Ok, ouais. C'est cool comme ambiance pour toi, pour cette première ?
8: Ouais, c'est trop bien. Moi, vraiment, j'ai connu le festival à travers le réseau et le line-up. Et j'ai voulu venir en tant que stagiaire ou en tant que public aussi. Ça m'aurait beaucoup plu.

0: Parc national de Port-Cros qui est présent sur le Midi Festival. Quelle est l'initiative aujourd'hui? Qu'est-ce que vous voulez échanger avec le public qui vient ici?
1: Alors aujourd'hui on vient principalement pour faire de la sensibilisation et faire des petites animations. On parle de plusieurs sujets qui vont du risque incendie, très actuel en ce moment, ou des sujets quand même un peu plus intéressants, un peu plus cool pour les gens, comme par exemple les tortues qui viennent pondre, par exemple sur la plage juste devant, donc l'almanach qui pourrait venir.
2: On peut parler de Posidonie aussi, qui est une plante marine qu'on retrouve sur la plage et qui peut parfois poser plusieurs questions aux gens.
0: De ne pas les perturber, c'est-à-dire quand on va se baigner, ce genre de choses?
2: Ouais, c'est ça. Souvent, les gens se demandent ce que c'est. Ils disent souvent que c'est une algue. Donc voilà, on essaie de sensibiliser là-dessus.
0: Et elle aide au développement de bactéries? Qu'est-ce qu'elle provoque en fait?
1: C'est deux chiffres assez simples à retenir. C'est 1% de l'espace maritime méditerranéen, la Posidonie. Et en fait, elle va être utile pour un quart des espèces marines de notre environnement. Donc que ça soit être pour la reproduction, pour être des sites de nurserie, ou alors pour s'alimenter tout simplement. Donc c'est vraiment un environnement qui est très important pour nos poissons. Et également, c'est une très grosse productrice d'oxygène. Donc c'est grâce à elle qu'on respire principalement en bord de côte.
0: Et la pire des problématiques que vous relevez ici, que ce soit du tourisme ou même des gens du coin, parce qu'en fait je pense que peu de gens sont informés, quels sont les plus gros risques que vous retrouvez régulièrement?
1: Alors les plus gros risques au niveau de la Posidonie, ça va être les ancrages, principalement des bateaux, qui vont du coup détruire les fonds, détruire les Posidonies, arracher les rhizomes, donc c'est les racines. Ça va être la menace principale. Et en secondaire, on va avoir du coup le réchauffement climatique qui fait que la zone où on va retrouver cette plante est de plus en plus restreinte due aux eaux qui sont trop chaudes.
0: Et vis-à-vis de tout le reste, donc des tortues, ce genre de choses, c'est aussi l'activité humaine finalement?
1: Alors les tortues, c'est différent. Les tortues, c'est assez récent. Elles pondent sur les côtes françaises depuis seulement quelques années, dû au réchauffement climatique quand même. Mais on est quand même content de les voir et de commencer à apercevoir du coup des pontes. On en a eu plusieurs. Par exemple, en ce moment, il y en a une à Toulon, il y en a une au niveau de Saint-Raphaël. Donc c'est de plus en plus fréquent. Alors c'est quelque chose qu'on commence à devoir traiter et travailler avec.
0: C'est hallucinant. Je l'apprends en te parlant. Il me semble qu'il y a des dauphins aussi davantage. Enfin, il me semble qu'il y a de plus en plus d'espèces comme ça qu'on retrouve sur nos côtes. Et oui, on le voit, malheureusement pour le festival, il y a eu des averses importantes hier, donc on a des chocs climatiques comme ça, c'est assez impressionnant. Je pense que finalement, l'être humain va commencer à comprendre qu'il se passe quelque chose, quoi.
2: Oui, on espère, on est là pour ça, on est là pour sensibiliser, éveiller un peu les consciences.
0: Encore d'autres choses sur le festival? Peut-être au départ de feu avec la cigarette, ce genre de choses?
2: Oui, en ce moment, du coup, on traite beaucoup sur cette problématique, enfin même tout l'été. On essaye de prévenir sur les risques incendies. Beaucoup de personnes se sentent concernées, mais c'est quand même quelque chose à rappeler au quotidien.
0: Vous êtes bénévole ou c'est une structure?
1: Non, on travaille pour le parc national de Port-Cros, donc on est employé d'État, fonctionnaire. Et voilà, tout simplement.
0: Ok, écoutez, merci et bonne soirée sur ce festival.
1: Merci beaucoup.
2: Bonne soirée.
0: Salut. Je suis avec une partie de l'équipe des bénévoles. On est sur le Midi Festival. Je voulais savoir votre expérience et aussi quel est votre parcours et qu'est-ce qui a fait que vous êtes ici aujourd'hui, tout simplement.
3: Bonjour. C'est la première fois que je viens au Midi en tant que festivalière et bénévole. C'est un super festival que je découvre avec beaucoup de plaisir. La région est très belle aussi parce que je viens de Paris, donc le sud, ça fait plaisir. Et je suis au catering, donc tout ce qui est gestion de service des équipes de prod, des artistes et tout. Donc c'est chouette parce qu'on a une bonne équipe de bénévoles et les gens sont cool et voilà, on gère bien les rushs.
0: Dans ta vie personnelle, qu'est-ce que tu fais?
3: Moi, je viens plus de l'histoire de l'art et maintenant, je travaille dans la prod culture événementielle sur Paris. Donc voilà, gestion d'événements culturels avec des musées, entre autres.
0: Et toi?
4: Moi, c'est ma première année au Midi Festival en tant que bénévole. Je me suis intéressée au Midi Festival avec la programmation. Je trouvais que la programmation était très éclectique et vraiment intéressante. Et j'avais envie aussi de faire partie du projet plus en amont, enfin, genre juste contribuer, quoi. Et j'avais du temps devant moi, donc j'ai rencontré Juline qui nous a mis sur le catering avec Juliette. Et voilà, c'est une super expérience. Bon, on a eu un soir d'annulé, mais ça n'empêche pas que c'est quand même très bien. On a une bonne équipe avec nous, on est bien entourés, c'est super. Et dans la vie, moi, je fais de la photo, de la vidéo, j'écris. Et
0: tu parlais de la prog qui était assez éclectique, assez alternative. C'est des découvertes aussi, le Midi Festival. Est-ce que ça, c'est quelque chose qui te parle personnellement aussi ?
4: Oui, j'aime beaucoup, je suis très curieuse en musique et j'aime beaucoup découvrir des groupes. Donc là, le Midi Festival, c'est un peu la période où je vais découvrir de nouveaux groupes, où je sais que j'y vais un peu les yeux fermés et je me laisse surprendre à écouter la playlist, à voir les concerts qui passent. Donc j'aime bien cette approche-là, quoi, de ne pas savoir ce que je vais écouter, mais de savoir que c'est quand même dans ce que j'aime en général. Ou même si je n'aime pas d'ailleurs, c'est très intéressant quand même.
0: C'est sûrement assez fatigant, mais il y a une belle entraide avec les autres bénévoles. Tu sais à peu près combien vous êtes sur le site ?
4: Je sais pas, je pense qu'on est une bonne quarantaine, je crois. Et oui, il y a beaucoup d'entraide, il y a beaucoup de gentillesse et de bienveillance. Une vraie qualité d'écoute entre les bénévoles et entre nos responsables de pôle, j'allais dire, mais je pense qu'on peut nommer ça comme ça. Vraiment, j'ai senti qu'on était soutenus de A à Z, parce qu'en effet, il y a des moments de rush, il y a des moments où le rythme change, on ne sait pas ce qui va nous attendre. Là, on était au catering, mais c'était un catering un peu particulier, où il y avait une partie de service, une partie self, et puis aussi les artistes, c'est des gens, donc il faut s'adapter aussi aux personnalités.
0: Il y a un aspect social aussi.
4: Oui, il y a un aspect social ultra présent où il faut faire attention à comment se sent l'artiste, sa disponibilité, ses goûts, son régime alimentaire, et puis composer avec le chef qui, lui, a préparé des choses en amont. Nous, on a un peu le trait d'union entre cette relation-là. Donc de toute façon, c'est intéressant humainement. De rencontrer de nouvelles personnes et d'être dans un mood un peu semi-professionnel, je dirais. Et c'est très intéressant de vivre ça l'été en plus. Je trouve que ça, c'est des périodes où on est plus disponible aussi pour ce genre de projet, de rencontres et tout ça.
0: Tu confirmes à peu près ça, ce qu'elle a dit ?
3: Oui, surtout que moi, c'est ma première expérience. Du coup, je suis vraiment comblée avec le Midi, et c'est vrai que beaucoup de bienveillance, beaucoup d'écoute, d'entraide, et ça fait vraiment plaisir et ça donne envie de revenir.
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0: Oui, mec, on n'a pas arrêté de t'envoyer des messages.
1: Ouais, mais j'ai pas de batterie.
0: Mais t'es chez toi. Comment est-ce que tu fais pour ne pas avoir de batterie?
1: Regarde, c'est très simple. Ça, c'est mon chargeur. Ça, c'est mon téléphone. Si je le branche pas, eh ben j'ai pas de batterie.

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2: Je crois que les riches commencent à en avoir vraiment marre des pauvres. Ça, c'est une grande caractéristique du début de l'an 2000. Les riches se révoltent, ils trouvent que vraiment les pauvres, ça suffit, quoi. Il va falloir que ça s'arrête un petit peu parce que ça commence à être franchement pénible. Là, on sent qu'il y a une vraie révolte des riches. Ils sont fatigués.

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3: Vous écoutez la radio et c'est une bonne idée. Puisque ce média est universel, je vous propose de traverser l'Atlantique et d'aller voir à quoi les radios peuvent ressembler aux États-Unis.
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3: Quelque part sur la côte pacifique, il existe une baie splendide. Celle dont le nom peut venir immédiatement à l'esprit est la baie de San Francisco. Mais c'est à une autre à laquelle je fais référence. Aperçue de loin par Juan Rodriguez Cabrillo, un navigateur européen, alors qu'il poussait son exploration de la côte pacifique vers le nord, la baie de Monterey fut foulée aux pieds par des missionnaires espagnols en 1767. C'est ici que nous nous arrêtons pour ce nouvel épisode d'exploration des ondes américaines, et plus précisément au nord de la Monterey Bay. Bonjour et bienvenue, nous sommes aujourd'hui à Santa Cruz.

À première vue, la ville de Santa Cruz a tout de la carte postale. L'océan et ses surfeurs, les plages bordées de hauts palmiers, les maisons victoriennes colorées au premier plan, les montagnes de conifères en arrière-plan et le tout sous la protection d'un ciel bleu d'azur parfait sur lequel veille un soleil apaisant et régulier. Alors si vous voulez vous évader, rêver un peu, voyager ou tout simplement vous balader virtuellement en écoutant quelques-unes des radios de Santa Cruz et de ses environs, restez donc avec moi sur les ondes américaines.

0: San José, la ville des Yuppies de la Silicon Valley, n'est qu'à 45 minutes de route de Santa Cruz. Enfin, 45 minutes selon le jour et l'heure. Le week-end, il faut en compter bien plus. Toutefois, cette proximité permet de capter quelques ondes radio qui partent de San José ou de Cupertino, comme par exemple celle de KKUP ou de K-Fox.
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C'était Styx sur K-Fox, une radio de San José. Mais on ne va pas s'attarder sur les ondes émises par l'immense agglomération de San Francisco-San José, car vous allez découvrir que les radios de Santa Cruz et de sa région présentent un intérêt particulier. Le marché économique se situant plutôt à 50 ou 100 km au nord-est, les grands groupes médias se désintéressent donc de Santa Cruz. Pas assez d'argent à gagner. Ça tombe bien et ça laisse de la place pour des radios pleines d'imagination. On va donc commencer par s'arrêter quelques minutes sur KBCZ à Boulder Creek. Elle sert toute la vallée de San Lorenzo, de la ligne d'horizon jusqu'à l'océan.

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1: KBCZ à Boulder Creek a obtenu sa licence d'émission en 2013. Le temps de trouver un local approprié, la radio s'était installée dans une toute petite pièce au-dessus d'un café de la ville. Puis, quelques temps plus tard, elle a déménagé son studio dans un placard, oui, littéralement un placard du Boulder Creek Recreation Center. En 2016, enfin, la radio obtient des vrais locaux à l'office de tourisme de Boulder Creek. Tout va bien et KBCZ commence à faire son trou et à fidéliser les auditeurs dans la vallée.
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1: Tout va bien jusqu'au 18 août 2020, quand de violents éclairs strient le ciel de la région et s'abattent sur la forêt. Intensifiés par le vent, les incendies commencent à prendre de l'ampleur et des consignes d'évacuation sont envoyées par les services locaux aux habitants de la vallée. KBCZ doit fermer son studio, mais plusieurs de ses animateurs, disposant de matériel d'émission mobile, continuent à relayer les infos des services de secours et de lutte contre les incendies auprès de la population. Au final, après la maîtrise et l'extinction du risque, deux semaines plus tard, avec plusieurs centaines de maisons brûlées, dont parfois celles des animateurs de KBCZ, tous ceux qui, via la radio et ses programmes, ont continué à créer du lien et de l'entraide avec la population sinistrée, sont fiers d'avoir pris part à cet épisode. Il résume à lui seul la radio de proximité et son versant bénéfique. Les nombreux messages de gratitude envoyés par les sinistrés et les autres sur le site de la radio en étaient le meilleur témoignage.

0: A City on Fire, c'était Lucero. Vous écoutez les ondes américaines. KBCZ, dont je viens de relater brièvement quelques faits d'histoire, émet de la ligne d'horizon jusqu'à l'océan à Santa Cruz, terminus de la route qui descend de la San Lorenzo Valley. Et on va maintenant s'attarder sur les ondes de KSQD, mieux connues des habitants comme K-Squid, Radio Calamar. Normal, me direz-vous, pour une radio d'une ville côtière du Pacifique.
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0: KSQD est le fruit d'un repêchage providentiel. En 2018, un groupe rachète une radio, Air One, qui diffuse alors de la musique à message chrétien. Et Natural Bridges, le nouvel acquéreur, change aussitôt le style et embauche de nouveaux animateurs. D'où viennent-ils ? Majoritairement, ils viennent de KUSP, une radio disparue 2 ans auparavant. KUSP avait été fondée en 1972 par David Friedman et Lorenzo Milan, deux activistes qui firent beaucoup pour la création et la mise sur orbite de pas mal de radios associatives aux États-Unis. Voici en partie ce qu'on pouvait lire sur la brochure de KUSP dans les années 70. Elle s'adressait aux habitants de Santa Cruz. Il y a un son étrange et merveilleux qui émane de votre vie. Une pulsation qui coule à travers vos activités quotidiennes. C'est le son de cette vie autour de nous, dans et autour de Santa Cruz, le son de tout ce qui est joyeux, créatif et dramatique que nous voulons capter et vous le renvoyer intense et amplifié. Parmi les glorieux moments captés par KUSP, la retransmission intégrale d'un concert de Crosby, Stills & Nash en novembre 1989. C'était au profit des victimes du tremblement de terre qui venait de secouer très durement la région un mois plus tôt. Alors, quel rapport avec K-Squid ? Ben, je vous l'ai dit, la plupart des animateurs de KUSP ont retrouvé un micro 2 ans après sa disparition, et sur K-Squid justement. Et ils poursuivent le même objectif, au service de la communauté de Santa Cruz. Je vous propose d'écouter Crosby, Stills & Nash lors de ce fameux concert.
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The Crying Clown, c'était un deep cut de Peter Frampton. Sur K-Squid, les programmes produits localement et les programmes en syndication s'entremêlent. Parmi ceux-ci, l'un d'eux est diffusé toutes les nuits, Undercurrents. Il s'agit d'une métaphore pour désigner un mix musical freeform, ouvert à un paquet de groupes ou d'artistes, l'essentiel étant qu'il ne soit pas mainstream. Rock, folk, blues, reggae, dub, electronica, hip-hop, world, roots music ou encore une sélection d'artistes Native Americans contemporains, voici le reflet de cette diversité. À l'instar de certaines radios à l'esprit libre en France, K-Squid et son émission Undercurrents explorent des territoires musicaux hors des standards. Voici deux exemples parmi les milliers de groupes différents programmés par cette émission Undercurrents. The Pints, un groupe originaire de l'Iowa, mais qui commence à éclore sur la scène de Minneapolis, et les anciens British punk anarchistes de Chumbawamba.

peu après la naissance de Quesquid en décembre 2018, la presse de Santa Cruz s'interrogeait sur la capacité d'éclosion d'une radio associative dans un paysage musical dont les cartes avaient été largement rebattues depuis quelques années. Entre les plateformes de musique en ligne qui offrent tout tout de suite, les algorithmes qui enferment les auditeurs dans des schémas préconçus ou la pression exercée par les maisons de production qui donnent une part largement prépondérante à une poignée de leurs poulains et qui focalisent l'attention sur des singles, j'en passe, et des pires. Quesquid, cette radio qui voulait donner la parole à ceux qui, par défaut, passent à côté de tout ça, continue de grandir. En février 2022, lorsqu'elle a fêté les 3 ans de la radio, Rachel Goodman, l'une de ses fondatrices, disait ceci au journal Good Times de Santa Cruz. « Nous n'avons pas des millions d'auditeurs, mais ceux qui nous écoutent nous apprécient. Nous étions là pendant les terribles incendies qui ont ravagé la région en 2020. Nous étions là et nous sommes toujours présents. » pendant la pandémie, et dans les deux cas, nous servons de relais d'information avec la population. Nous avons fait un long chemin en seulement 3 ans, et nous sommes vraiment contents d'être là où nous en sommes. J'ajouterai à ça que musicalement, Quesquid mériterait d'être écouté par un paquet de programmateurs de radio étriqués.

0: En préparant cette émission, il m'avait semblé que le Pacific Ocean Blues était un bon moyen d'illustrer ces différentes voix de la Monterey Bay par ce morceau donc de Dennis Wilson, même si le monsieur est né un peu plus au sud. Les ondes américaines surfent aujourd'hui dans la Monterey Bay, en Californie, à quelques encablures de San Francisco et de la Silicon Valley. L'Université de Californie à Santa Cruz possède aussi sa radio. Elle émet sur 88.1 et s'appelle KZSC.
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0: Elle a commencé comme une radio pirate, avec l'assentiment passif et bienveillant de l'université. Jusqu'à ce que la FCC, la commission qui régule l'attribution des fréquences et leur puissance d'émission, entre autres, jusqu'à ce que la FCC, donc, vienne frapper à la porte car l'émission radio était illégale. Les étudiants obtinrent quand même une fréquence et une autorisation. L'université leur apporta soutien et financement, et plus de 50 ans plus tard, la radio émet sur 3 des comtés de la baie de Monterey. Voici un titre qui a été joué tellement de fois au début de KZSC que le disque a fini par casser sur la platine. Le groupe Strawberry Alarm Clock.

0: Santa Cruz, California, c'est tout pour aujourd'hui. Mais comme les radios qu'on peut y écouter n'ont pas fini de nous révéler leur originalité, on y reviendra la semaine prochaine. Alors rendez-vous sur cette fréquence, même jour, une heure avant maintenant. Salut.
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0: t'a grossi. Papa te parle de ses maladies. Luxation, arythmie, névralgie. Est-ce qu'il y a écrit Doctissimo sur ton front? Ah ah. Et personne t'a demandé comment ça va.
1: Oh super, je suis aux antidépresseurs.

Si je rêve pas, je suis mort. C'est en ces termes engagés que Daniel Herrero, figure emblématique de l'Ovalie chez nous, termine cette interview à la qualité surannée des enregistrements au magnétoscope du siècle dernier. Ce type est fascinant. Épris de liberté, cancre à l'école, comme l'était l'immense René Frény en son temps, il va se construire lui-même un espace, un temps, et quasiment un lexique. Se laisser envoyer par la voix chaude et passionnée de ce conteur offre une évasion aux prisonniers de la pensée unique, que nous sommes trop souvent parfois. Riche de sa verve, généreux de son verbe et libre de ses saillies langagières, Daniel est devenu libre penseur, excavant dans son expérience de terrain les histoires qu'il s'amuse désormais à narrer aux quatre coins de la planète, arborant fièrement sa tignasse et son bandeau comme étendard de sa différence enfin assumée. Parce que c'est sa vie. Qu'il ait été joueur, prof ou entraîneur ou conteur, il a basé toutes ses expériences sur le jeu, que l'on range trop souvent au rang des futilités, alors qu'il devrait être central dans tout. Et puis, si tu l'écoutes, ce gonze, tu seras séduit par sa voix chaude, gutturale et quasi envoûtante, par ce phrasé unique qui te transforme une baston générale en une rudesse chatoyante et synonyme de liberté de quelques affranchis du système. Le bel équilibre entre fond et forme qui fait de Daniel l'un de ces poètes modernes capables de changer les trajectoires, inspirant comme ont pu l'être des Gabin, des Marielle, des Brel ou des Rochefort, comme le sont les Édouard Baird et les Félix Radou désormais. D'autres voix, mais chez tous cette flamme intérieure qui refuse d'arrêter de rêver, sous peine de mourir. Ça me parle. Ça me constitue. J'espère que toi aussi. Avec toute la poésie tendre et sans contrepartie que je t'offre, Mick, chercheur d'or.

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3: Yes, I, c'est Kaya Bingui sur Radio Active. Yo, man, en direct du Festival de Néoul. Bo, bo, bo, Kaya Bingui.
4: Allez, ouais, c'est Juju pour Active 100 FM. Je suis avec le régional de l'étape sur ce Néoul 2026, Kaya Bingis, Roots Reggae Dab. Je suis avec Awido, comment ça va?
3: Yes, ça va cool, Julien. Ben, c'était trop cool, trop bien, Néoul, tous les bénévoles, le site, le lieu, les gens. Oh, c'était le son, tout. Big up à Néoul. Yes, I. On revient quand vous voulez. Avec grand plaisir.
4: J'imagine que c'est un peu un objectif aussi, quand on est quelqu'un de la région, de jouer à Néoul, ça fait plaisir.
3: Yes, carrément. Ben moi, tu sais, ça fait quelques années que je raille dans le coin. Ben, c'est un honneur pour moi, et pour nous, c'est le plus gros festival du coin. Enfin, tu vois, au point de vue des good vibes, du reggae, des musiques qui sortent un peu de l'ordinaire. Et c'est un honneur pour nous. Ça m'a fait trop plaisir, toute l'équipe est... Voilà, il y a eu des larmes, il y a eu de la joie, il y a eu des sourires, c'était vraiment mashup.
4: Il y a Couleurs Urbaines aussi dans le coin.
3: Oui,
4: je t'y ai vu d'ailleurs il y a quelques années, je crois que tu étais monté sur la scène avec Culture Sound, les copains, et il y avait Lervaux aussi, Surex sûrement.
3: Carrément, Post-Crew Sound, Culture Sound, et Big Up à Belig aussi de Couleurs Urbaines. On espère, ben, c'est quoi, je lance un message à Belig là. Je lui dis, oh Belig, on vient quand tu veux, hein. L'année prochaine on est là, on est avec toi à tes côtés, et on va mettre les gens bien, voilà, parce que ça nous tient à cœur aussi de venir chez toi.
4: D'ailleurs, ben, j'ai appris ce soir, je ne savais pas, que Surax, il joue avec vous en fait.
3: Ouais, ouais, Surax, le bassiste qui fait partie du Post-Crew Sound, un gars qui a plus de 20 ans, 30 ans de reggae maintenant, qui est allé en Jamaïque, qui fait des riddims où il y a des Jamaïcains qui posent dessus. Ouais, ouais, Surax, c'est la base.
4: Ah ouais, je les avais interviewés quand ils avaient fait la première partie de Julian Marley à Tizo. Lervaux, Surax, mais Surax il voulait pas parler, il a dit non, c'est pas moi. Lervaux il était plus inspiré.
3: Ouais, ouais, carrément. Mais tu sais, Surax c'est le genre de mec, le personnage de l'ombre. C'est des mecs qu'on voit pas trop, mais que, de par les faits, qui font énormément pour le reggae music, et voilà, depuis long time. Yes.
4: Comment tu définirais ta musique? T'attaques Roots Reggae Dab?
3: Ouais, c'est un mélange de toutes les influences que j'ai pu avoir, qu'on a pu avoir aussi avec les Icos. Ça part du Dennis Brown au Capleton, au Shaggy, Boudjou, et voilà, tous ces personnages jamaïcains qui nous ont marqués. Et on essaye de retranscrire ça à notre vibe. Voilà, ça part du rocksteady, du roots, du raga, et voilà.
4: En mode varois, 8-3.
3: Toujours, on représente le 8-3, le Var. On est trop fiers de notre région. C'est la plus belle du monde.
4: Point particulier dans votre groupe, il y a un violoniste, avec qui j'ai déjà joué d'ailleurs. Un petit big up.
3: ouais, carrément. Antonin, en fait, c'est... je travaille au bar pub Le Cirque ailleurs. Et un jour, je l'ai vu débarquer en première partie d'un gros Didier, là, machin. Et putain, j'ai halluciné sur le gars. Et je lui dis, ouais, putain, ça te dirait pas de faire du reggae et tout. Et il m'a dit, ouais, tu sais quoi, moi, je kiffe le reggae. J'ai déjà fait le Summer Jam, le ci, le ça. Et du coup, voilà, il a intégré. C'est le dernier. C'était pas facile, la mission qu'il a eue, parce que ça fait pas long time qu'il est avec nous. Mais voilà, il assure grave. Et puis, vive la Belgique.
4: Qu'est-ce que ça apporte dans votre musique, une couleur musicale, d'avoir un violon? C'est rare, en fait, dans les groupes de reggae, d'avoir un violon.
3: Dans les années 80-90, il y avait El Kaji qui l'avait fait. Il y avait aussi il y a Third World où quatre corps ils jouaient au violoncelle. Donc ouais, c'est carrément cool de ramener ces ambiances-là, ces couleurs. C'est différent, ça propose autre chose. Et puis nous, on aime ça Et puis je pense que les gens aussi kiffent ça, ouais.
4: Et puis il est très talentueux aussi.
3: Carrément, c'est un tueur.
4: Ouais, puis il y a eu un bon petit solo de guitare aussi, là. Tu es un super frontman, parce que tu mets vraiment en valeur aussi tes musiciens, tu chauffes le public, ça fait partie de votre identité. Faut vous voir en live aussi.
3: Et puis, en fait, ça fait partie... En fait, ils me galvanisent vraiment. Sans eux, je suis rien, en fait, tu vois. Bon, sans le public, sans tout le monde, ouais. Mais je veux dire, vraiment, ils me mettent en valeur. Donc moi, quand je peux... Kaya Bingi Family, c'est vraiment une famille. Donc quand je peux les mettre en valeur, je les mets grave. Parce que voilà, c'est eux aussi qui transmettent les émotions. Il n'y a pas qu'un chanteur, en vrai. Donc c'est Kaya Bingi Family. Donc chaque gars, son poste est vraiment important, quoi.
4: Chaque gars. Non, il n'y a pas que des gars. Non. Il y a aussi deux choristes que tu as mis en valeur, par contre, sur les réseaux. Vous avez fait une vidéo pour mettre en valeur leur importance aussi.
3: Yes, carrément. Ben, on a Lauriane et Marion au cœur. Et c'est vrai que c'est important. Ça fait quelques temps que je vais dans les concerts un peu dans le Var et je ne voyais plus trop de choristes. Ça se fait beaucoup par les mecs, un peu à l'ancien Jamaican style, quoi, où c'était les mecs qui faisaient les chœurs. Ils n'avaient pas trop le budget pour prendre des choristes. Et du coup, elles font trop bien le job. On se connaît depuis longtemps. Et puis, c'est mes sœurs de scène, quoi. Vraiment, ça propose vraiment autre chose. Ouais, c'est cool.
4: Et après, bon, formation classique pour le reste. Il y a un percussionniste, un batteur, etc.
3: Ouais. Ben ouais, l'équipe classique, le batteur, Bougeval. En fait, on avait déjà cette formation Kaya Bingi en 2013-2014. On s'est quitté à l'époque parce que voilà, j'avais arrêté la musique, tu vois, voilà, comme des fois ça peut arriver.
4: Faut pas.
3: ouais, je sais. Mais écoute, il n'y a rien à regretter. On est là maintenant, on s'est retrouvés là il y a quelques temps et on se kiffe, on s'aime grave.
4: Oui, c'est une belle étape de faire le festival de Néoul. C'est bien.
3: Ouais, carrément. Je big up encore David, Valérie, Palou, toute l'équipe, les bénévoles. C'était trop cool. Et c'est vraiment une fierté de pouvoir faire un Néoul. Je pense que ça va nous apporter beaucoup sur les réseaux, surtout. Les gens, ils ont kiffé. Et puis l'accueil, quoi. Franchement, tout le monde fait son job à plein temps. C'est vraiment, franchement, c'est une boucherie, quoi. Je recommande à tous les groupes de musique de venir à Néoul, quoi. Grave.
4: Vous n'aviez pas trop la pression d'ouvrir le festival, parce que c'est, en plus vous étiez le premier groupe du premier jour.
3: Carrément. Ouais, j'étais un peu tendax cet après-midi, mais bon, écoute, ça allait. Mais ouais, c'est vrai, c'était une mission d'ouvrir le festival. Moi, je l'ai pris comme une responsabilité, c'est-à-dire, tu dois faire le job, tu dois mettre les gens bien pour que la soirée, après, elle se lance. Donc, j'ai mis tout mon cœur et puis... franchement, pour nous, c'est genre the dream, tu vois. Carrément. Big up Néoul et toute l'équipe, ouais, carrément.
4: Quelle est votre actualité? Est-ce que vous êtes sur un EP, un album, des singles, une tournée ou des dates?
3: Nous, ce qu'on aimerait vraiment, c'est trouver un tourneur qui puisse nous faire un peu tourner dans le coin et puis tourner un peu plus. Là, on a eu quelques soucis perso pour cet été, donc on n'a pas pu prendre autant de dates qu'on voulait. Donc on a quelques petites dates sympas. On a le Stoff Festival, Reggae Festival au mois d'octobre chez Good Vibes, chez David, donc à Gassin. On a le avec Marcus A, il me semble. Il y a d'autres groupes qui seront là aussi, donc ça suit son tranquillou. En fait, tu sais, on court pas trop après. Nous, ce qu'on veut, c'est vraiment quand on nous appelle, on remplit la mission, on fait le job et puis voilà. Mais si quelqu'un entend l'appel, s'il y a quelqu'un pour faire tourner, on est là, on est open à toutes les propositions.
4: Et puis, vous n'êtes pas intermittent? Enfin, il y en a, j'imagine, non, même le violoniste? Non,
3: plus. Il tourne. On n'est carrément pas un groupe d'intermittents, en vrai. On fait vraiment ça pour le... comme tout le monde, hein, mais pour le plaisir, donner du plaisir. On a tous des jobs, on a tous nos galères. Donc on fait le truc vraiment avec le cœur, quoi. Tu vois, vraiment de base, quoi. On vit pas de ça. Yes.
4: Oui, voilà. Puis c'est une galère, en fait, quand t'as un groupe de musique. Soit t'es payé au black, on va dire. Sinon, t'es obligé de monter une asso. Ouais, et en plus, tu peux même pas être payé, en fait.
3: Il y a toujours le même souci, hein. Je t'apprends rien. Tu sais que, voilà, on a des assos, on passe par d'autres assos, on essaye de ressortir des trucs. Bon, on fait des faux papiers, faut pas trop le dire, mais tu vois, on essaye un petit peu de, voilà, on fait comme on peut pour. pouvoir ressortir un peu cet argent parce qu'ils le méritent, tu vois, ils achètent quand même, ces gars-là, ils sont pas intermittents, mais ils achètent du matos, ils payent des locaux de répète, mettent de l'essence, ils font tout comme les autres, donc ça leur coûte aussi, tu vois, donc quand on peut un peu rentabiliser, ben écoute, on essaie d'encaisser comme on peut avec les moyens que Babylone nous laisse, quoi, donc voilà, c'est certaines fissures, quoi.
4: Est-ce que vous travaillez sur certains morceaux en particulier en ce moment ?
3: Ouais, en fait, on a tout un répertoire d'une douzaine, une quinzaine de morceaux à venir, c'est-à-dire que de la compo, vraiment. Donc, on est en train de bosser là-dessus. On va changer de set et puis on va changer un petit peu d'orientation. On essaye de se faire plaisir, quoi, comme d'hab, quoi.
4: Et puis ce soir, c'était nickel. C'est varié et tout. En plus, c'est, voilà, comme tu dis, Roots Reggae Dub. Vous le faites même dans un même morceau. Vous mélangez les styles dans un même morceau. Yes. Et ça, c'est très difficile aussi musicalement à mettre en place, à caler.
3: Ouais, bah écoute, c'est toujours, comme je te disais, c'est ces influences-là qui font que... c'est ces influences qui font que, ben voilà, la soul, le rocksteady, un peu le ska, un peu le new roots, un peu le dancehall, qui font que on arrive à combiner tout ça dans un même morceau, dans les nouveaux morceaux, et puis voilà, quoi. Donc, on essaye de faire ça au mieux.
4: Super, ben merci beaucoup à Widou, je vous souhaite le meilleur pour votre groupe, c'était cool, vraiment, merci beaucoup à vous d'avoir ouvert ce festival, ça valait vraiment le coup, merci. C'était Juju pour Active 100 FM.

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0: avait un bibelot. Ça se voit, la poussière autour.
1: Je vous l'avais dit, c'est un formidable professionnel. 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
0: Tu vas me faire rougir, François.

0: Tu vois ma pop dans la glace?
1: Oui.
0: Tu la trouves jolie?
1: Oui, très.
0: Et mon hip-hop, tu l'aimes?
1: Oui.
0: Tu l'aimes mon rock aussi?
1: Oui, j'aime beaucoup ton rock.
0: Et mon funk?
1: Aussi.
0: Tu vois mon jazz dans la glace?
1: Oui.
0: Tu le trouves joli mon jazz?
1: Oui, très.
0: Et mon reggae, tu l'aimes?
1: Oui, énormément.
0: Qu'est-ce que tu préfères? Mon électro ou mon reggae?
1: Je ne sais pas, c'est pareil.
0: Et ma chanson française, tu l'aimes?
1: Oui.
0: Moi je trouve qu'elle est très forte. Et mon émission?
1: Oui.
0: Tout? La programmation, les jingles, le générique?
1: Oui, tout. Totalement. Tendrement. Tragiquement.

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C'était le choix de Nofinger, mise en son Le Doyen. Je remercie toutes les bonnes volontés qui ont contribué à ce programme. Rendez-vous demain à 13h.

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1: Le temps de vie qu'on a doit être extrêmement intense. Sans quoi c'est la grisaille, c'est l'ennui.

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Aujourd'hui, les sondages sont indispensables à la démocratie française puisqu'ils remplissent deux fonctions essentielles. Récolter l'opinion de ceux qui en ont et en donner une à ceux qui en ont pas.

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1: 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Et quand j'en ai marre, bah, je fais autre chose.
0: Et c'est quoi autre chose?
1: Bah, rien. Bon, là, je vous laisse, là, j'ai rien à faire. Hein.

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1: Maman. Oh, maman.
2: Rémi, Choufi.
3: Yes.
4: Juju.
3: On va y arriver.
2: La soirée est longue. Salut, c'est Juju pour Active 100 FM. Je suis avec les Ghulam Aska, Néné, Rémi et Choufi, la section rythmique qui déchire. Comment ça va les gars?
5: Ça va bien.
6: Ça va comme une fin de concert.
2: Oui.
6: En folie.
3: Humide et excité.
5: humide, oui.
6: Humide, oui, ça c'est sûr.
2: Oh, je crois que vous avez terminé le public de toute façon.
5: Oui, sûrement, mais c'est eux qui nous ont terminé aussi. Hein.
6: Voilà, c'est ça.
3: Quand dès le premier morceau on bouffe de la poussière, c'est que ça va être un bon concert.
2: Ben, c'est pas la première des Ghulam Aska à Néoul, mais vous, est-ce que c'est votre première? Vous me semblez un peu plus jeune que moi quand même.
3: Ouais, non, quand ils étaient là, il me semble que c'était en 2015. Et moi qui suis des musiciens le plus ancien, j'y étais pas. Je suis rentré juste l'année d'après. Donc, à part Fred le chanteur, c'était notre première à Néoul et c'était une belle première. Écoute, on s'est régalé.
5: Ah, une très très belle première, franchement, d'avoir découvert ce petit festival, ce joli festival, vraiment comme ça, franchement. Que ça a bien commencé tout doucement et tout, enfin voilà, avec une bonne ambiance. Et là, bim bam boum, on arrive. Franchement, ambiance de malade.
2: Alors, vous êtes la section rythmique parce que Choufi, tu es le batteur, Rémi, tu es le guitariste et Néné, bassiste. Comment vous êtes intégré dans les Ghulam Aska?
3: Bon, c'est chacun différent. Moi, c'est le gratteux de l'époque qui était un copain du lycée, collège, qui m'a appelé un jour en me disant que. Ils allaient se séparer de leur bassiste. Et moi, j'étais guitariste à la base, donc j'ai acheté une basse. J'ai bossé comme un fou pendant une semaine et je suis allé à l'audition et je me suis adapté. En fait, quand on rentre dans ce groupe, il y a un peu un genre de passation. Les anciens forment, entre guillemets, les nouveaux. Et oui, ils sont toujours pas loin. On les voit encore régulièrement au village. Et ouais, tout ce truc d'énergie, de groupe qui doit exploser sur scène, c'est un peu la signature du groupe et qui est depuis 99 retranscrit par tous les musiciens.
2: C'est vrai, hein. C'était Néné à la basse, le guitariste ou le batteur, commencez-vous.
5: Ouais, bah, allez, c'est parti, let's go. Du coup, quand je suis rentré, en fait, avant que je rentre, en fait, si tu veux, j'étais dessinateur. Graphiste, enfin concept artiste et tout, donc ils m'ont proposé de faire leur clip Maudit, en fait, en animation et filmé en réel aussi. Mais j'étais déjà pote avec eux, en fait, et vu que aussi je suis un enfant du village, donc ça fait depuis que je suis tout petit, en fait,
3: le petit du village,
5: que je connais Ghulam Aska. Et c'est un jour, Fred et Néné sont venus et disent « Mais tu fais toujours de la guitare, toi ?» Tu fais « Oh, ouais. » Mais en fait, le guitariste qui a remplacé Flo, il s'est blessé et tout. Est-ce que tu veux assurer une ou deux dates? Et depuis, je l'ai fait. Et depuis, en fait, je l'ai remplacé. Et c'est le rêve est devenu réalité, franchement. Donc, voilà.
2: T'as mis le doigt dans la prise.
5: Oui.
3: Et pas que dans la prise. Et mais ça, cela ne vous regarde pas.
5: Oh, oui.
6: On comprend au montage.
5: Non.
6: C'est foutu. Ouais, et moi, du coup, petit concours de circonstances, j'ai monsieur Néné qui a posté une annonce sur un groupe de batteurs sur Facebook. Et j'étais le dernier batteur, je crois, à passer l'audition. Et puis voilà, tout simplement. Moi, ça a été plus direct. Hein. Moi, j'étais sur Tarbes à l'époque, donc pas très très loin. Et j'ai vu ça, et puis j'ai foncé, en fait, tout droit. Et puis voilà quoi. Et puis ça fait 2 ans, c'est un pur kiff. C'est une putain de famille. Et je les aime, quoi. Voilà, voilà. Oui, je vais vous faire pleurer.
3: Il est arrivé à l'audition, il a joué Bleed de Meshuga. J'ai dit, bon, je crois que c'est lui.
2: Oui, parce que tu es de Tarbes, mais le groupe est originaire de Béziers au départ.
3: Ouais, Pussergué, c'est dans les villages entre Béziers et Narbonne. Ouais. Et du coup, chaque musicien qui est rentré dans le groupe a plus ou moins déménagé à moyen terme autour ou sur le village, quoi.
2: Et donc, vous faites du punk rock occitan?
3: C'est ça.
6: Il y a un mélange de styles. Surtout, il y a des instruments traditionnels aussi. On passe de la graille, il y a du saxophone, des cuivres, bien évidemment. Tout ce qu'il faut pour du punk, la bonne guitare électrique, une bonne section rythmique et puis voilà, du bouzouki, toujours un peu de synthé, voilà, on passe un peu sur tout quoi.
2: Oui, tu dis il y a du synthé, ouais, j'ai senti un côté un peu électro aussi à des moments ou un peu plus dansant, on va dire actuel, je sais pas.
3: En fait c'est ça, chaque musicien qui est arrivé dans le groupe a un peu apporté son influence, tu vois. La base, c'est la musique festive avec une grosse influence La Mano Negra, tu vois, où ça saute de partout. Mais après, tu vois, tous les trois, on vient quand même un peu du métal, donc on saupoudre parfois un peu de métal dans le set. Là, on n'a pas joué tous les morceaux, mais il y avait carrément des moments où il y a un peu des trucs de double mis en place ensemble et tout. Donc, ouais, on s'amuse avec. On peut aller dans tous les styles tant que ça reste festif et qu'on se régale.
5: On peut être subtil et bourrin à la fois.
3: Une main de fer dans un gant de velours, oui.
2: Évidemment, si vous faites du punk, il y a quand même un message. Ou être revendicatif. Même si ça se revendique occitan, on va dire que c'est traditionnel, mais vous pouvez être récupéré quand même.
3: Oui, mais alors nous, on se revendique ouvertement humaniste, antifasciste, pour que toutes les cultures aient leur place dans ce monde, en fait. Je vais pas m'étendre plus sur le sujet parce que c'est Fred qui t'en parlerait mieux que moi. Peut-être que les copains vont avoir un peu de précision à apporter, mais en gros, pour faire large, le message, il est là, quoi.
5: Disons, pour juste un petit peu enrichir en fait ce que dit Néné, c'est que oui, on défend la culture, on défend aussi la langue, parce qu'on chante occitan et catalan. C'est quand même des langues qui des fois ne se parlent pratiquement plus. Et donc c'est très important en fait de perdurer en fait ce mode de vie là aussi.
2: Et ben, par exemple, je sais que Fred a travaillé avec Gambit, le bassiste historique de Manu Chao, également Mickey Montanaro, on le connaît bien, là, c'est quelqu'un qui joue de la flûte et qui est de la région. Comment est-ce que vous intégrez ce genre de choses dans le jeu, dans la...
3: En fait, Gambit, il me semble qu'il est venu avec la toute première équipe pour faire une semaine ou deux de formation ou de regarder comment ils travaillent et les conseiller, en fait, tu vois. Mais nous, on n'y était pas. Donc, en fait, eux, ils ont assimilé ça, ils nous l'ont retranscrit avec leur interprétation, tu vois. Donc, ça, on ne peut pas trop t'en parler parce que c'est trop vieux, quoi. On n'était pas là.
5: Mais en tout cas, on a pris le train en marche, hein, en fait, hein, si tu veux, avec les différentes équipes. Comme il a dit avec la première, voilà, ils ont eu ce coup de fouet-là. Il y a eu la grande équipe aussi, bon, avec Flo, Angel, Yadou, enfin voilà, avec toute cette équipe-là.
3: Petite parenthèse, clin d'œil aux copains, aujourd'hui Flo et Angel sont en carton de machine, on leur fait des bisous.
5: Des bisous, bisous. Et là, tu vois, il y a eu une énergie en plus, scénique. Il y a eu un jeu scénique qui était un plus. Et là, avec cette nouvelle équipe-là, ben en fait, on s'est dit, bon, ben on va monter le palier comme on peut. Et ça marche, parce qu'on a une cohésion sur scène qui est quand même superbe. On s'entend super bien, voilà, même au niveau du jeu et tout. Enfin, voilà, c'est super cool, quoi.
2: Ouais, parce que tu m'as dit, vous avez pris le train en marche. Non, c'était le TGV, voire le Shinkansen japonais, là, voilà.
6: Celui à 600 km/h, là, qui passe comme un film.
2: Le chinois, le chinois. Par exemple, ouais, il y a Gula Maska aussi, et il y a plein de projets aussi annexes. Est-ce que vous y participez également?
5: Oui, on participe. Si tu veux, il y a 5 projets en tout, au total. Donc, il y a Gula Maska, qui est le projet phare, en fait, celui où on tourne le plus. On a notre projet de cœur vraiment, qu'on tient vraiment à cœur et qui s'appelle Les Diables de la Garrigue, qui est plus dans la musique électro, métal, instrument traditionnel et juste que instrumental. Donc ça...
3: D'ailleurs, on joue demain à Néfiès.
5: Voilà, on joue à Néfiès.
3: Quand vous écouterez ça, ce ne sera pas demain, j'imagine. Mais... Ah ouais.
5: et en plus, dans les semaines à venir, c'est-à-dire, ouais, je pense que ça va être la semaine prochaine ou la semaine d'après, on a un nouveau single qui va sortir, qui s'appelle Lumuisel. Il va sortir sur toutes les plateformes.
3: On sort la date en exclu, on ne l'a pas sorti encore. Ah, on la sort, on va.
5: Ah ouais, ben on la sort, allez, c'est parti, ouais.
3: Mais je ne l'ai plus.
5: Est-ce qu'on a... Hein, ouais, je crois que c'est le 3 ou le 4 août, ouais, par là, un truc comme ça. En août, début août.
3: Ça sort la nuit de dimanche à lundi à minuit, le 3 ou 4. Du coup, c'est en par là. Dimanche, un nouveau single sur les plateformes des Diables de la Garrigue.
4: Et on appelle en fait ce style-là le rituel sonore. Donc c'est quand même un spectacle qui est très musical et aussi visuel. Visuel parce qu'on se met de la peinture fluorescente et tout. Enfin voilà, il y a beaucoup de tableaux et tout. Enfin voilà, ça c'est les Diables de la Garrigue. Ensuite, on a une formule de rue qui s'appelle la fanfare des Goulamas. Voilà, donc ça, c'est très festif et tout, mais juste instrumental et de rue, déambulation, oui, exactement.
2: Comment vous faites là, le guitariste et le bassiste en déambulation? Alors, parce que le batteur, je vois bien avec une caisse claire, mais vous, comment vous faites?
4: Le guitariste, il troque sa guitare avec le bassiste qui est là, qui joue de la guitare aussi, donc il joue de la guitare et moi, je joue de la grosse bombe. Donc voilà, donc là, pour mettre le rythme et tout, enfin voilà, donc ça...
3: Un batteur à deux.
4: Voilà. Voilà, je suis ses pieds, lui il est mes mains. Ensuite, nous avons un groupe de cumbia pumchak, variété française et français, mais on fait aussi de l'occitan, qui s'appelle Santa Pachol, hein, où là c'est beaucoup plus petit, là c'est plus des formules d'hiver, où on fait...
3: Formule guinguette un peu, ouais, petit festival guinguette quoi.
4: Oui. Et guinguette, bar et tout, là c'est vraiment bon enfant et tout, enfin voilà, tu prends l'apéro, t'écoutes ça, tu te régales. Et enfin, le petit projet pour danser et tout, au Baletti et tout, enfin voilà, les sulfateurs occitans, où là c'est vraiment des chants traditionnels, un Baletti, et voilà. Et après, le chanteur, il a deux autres projets où c'est Arpian avec deux anciens Goulamas, les deux premiers guitaristes. Et lui, il a son projet tout seul, aussi un solo qui s'appelle Fucking Freddy. D'ailleurs, qui va jouer aussi avec nous demain à Nefies.
6: Ça fait cinq
4: au total avec nous, oui. Et sept au total.
6: Et moi, je ne suis pas dans cette ambassade-là. Ok. Bon, du coup, ça fait sept.
2: Oui, ça fait sept. Choufi, le batteur.
6: Voilà, ouais, mais je sors souvent des trucs pour rien dire, mais bon, je suis ravi d'entendre que personne ne me soutienne, donc c'est génial.
7: Tu parles trop.
6: Voilà, c'est ça.
2: Alors que c'est toi qui soutiens tout le groupe, évidemment, la batterie.
6: Exactement, exactement, sans le batteur. Bon, on peut mettre une boîte à rythme, mais bon, il pleurerait quand même.
7: C'est nul. C'est nul.
2: Est-ce que vous jouez au clic?
6: Bien sûr. Et oui, c'était la condition aussi pour que je rentre, c'est de savoir jouer au clic. Et bon, j'avais quelques années avec ça, donc ça a plutôt bien aidé.
3: Fallait qu'ils puissent jouer au clic, et alors que nous, non. Donc il faut qu'ils tiennent la baraque pour tout le monde.
4: Ouais. C'est notre moteur à tous.
2: Je joue de la même manière.
6: Ouais. Bah, de toute façon, il dit que je jouais Bleed de Meshuga, mais je le joue au clic. Hein. Ça, il le sait pas.
4: Hein. En même temps, tu ne peux, non, que, jouer. Tu ne peux que jouer au clic. Hein.
2: Eh bien, merci beaucoup, les Goulamaska. C'était très sympa.
7: Merci à toi.
2: J'espère que vous avez passé une super soirée à Neoul.
3: Oh, oui, à fond. On dit un peu des conneries après le concert, ouais, parce que c'est l'excitation, c'est et tout.
6: Festif,
3: mais...
6: C'est aussi festif les interviews que les concerts, donc t'as eu la totale.
2: Merci beaucoup à vous. C'était Juju pour Active 100 FM.
7: Ciao.
6: Ciao.
7: Bisous,
6: ciao.
7: Bientôt.

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0: Dites, Jean-Guy, c'est vrai qu'il va falloir qu'on travaille plus longtemps avant de partir en retraite?
1: Ah oui, 40 années de cotisation ne suffiront pas. Faudra 41, voire 42 ans.
0: Mais comment que je fais si je me fais virer à 50 ans comme tout le monde, hein?
1: Eh bien, vous attendez de retrouver du travail pour cotiser à nouveau.
0: Bah oui, mais à 50 ans, je risque de canner avant de retrouver un job, moi.
1: Ah, comme ça, vous n'aurez plus à cotiser. Elle est pas belle, la vie?
0: Si. Enfin, je...
1: Non, ne faites pas. Nous, on sait.

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4: Bonjour à toutes et à tous, vous êtes sur Radioactive 100FM en direct. Vous pouvez également nous retrouver sur radio-active.net. Vous écoutez la première émission des Rageuses en Voix. Je suis Audrey et pour bien commencer, j'ai envie de vous présenter celles qui font vivre cette collective chaque semaine. Un petit tour de table s'impose, nous avons Fabienne, Marie, Sarah et en régie Agnès.
5: Salut tout le monde.
6: Salut.
7: Bonjour.
4: Fabienne, est-ce que tu peux nous expliquer un peu l'origine de la rage?
5: Bien sûr. L'aventure a commencé au printemps 2023 lors d'un débat avec la réalisatrice Nina Faure qui était venue présenter son film à Toulon, le film We Are Coming sur les cercles de femmes. Et pendant le débat, il y a eu 3 bénévoles du planning familial qui sont intervenus pour dire qu'elle démarrait un groupe de femmes et que si on était intéressé, on pouvait donner notre numéro de téléphone à la fin et qu'elle créerait un groupe WhatsApp.
4: Okay.
5: On a ainsi commencé à se réunir chaque semaine. On n'était pas beaucoup, souvent 4, 5, 6 parfois, mais assez vite. Le tiers-lieu toulonnais Lamar a eu vent de ce groupe et a eu envie de s'y amarrer. Et c'est ainsi que petit à petit, le groupe a grandi. On est assez vite arrivé à une douzaine, voire une quinzaine de personnes. On se réunissait pour des apéros dînatoires chaque mardi soir, chez les unes, chez les autres, apprenant à se connaître, faisant des cercles de parole autour de thèmes qui nous importaient, s'échangeant des livres, bref. Et puis, à Noël 2024, une bascule a eu lieu quand on nous a proposé un local pour se réunir, ce qui a permis d'avoir plus de place, de pouvoir accueillir plus de monde et nous a permis de structurer nos activités. C'est ainsi qu'on a commencé à créer une collective, qu'on a eu cette idée, qu'on l'a nommée la Rage, la collective Rage pour révolte, antipatriarcat, justice, émancipation. Et à partir de là, on a organisé de manière beaucoup plus élaborée nos actions autour des journées de manifestation nationale comme le 8 mars et le 25 novembre. On a créé un groupe Instagram qui nous a permis de nous faire connaître. Ainsi, aujourd'hui, 3 ans après, on est plus de 70 femmes dans la collective, âgées de 23 à 80 ans. Et je laisse Marie développer un peu plus nos activités.
8: Oui, alors moi c'est Marie, la Rage, c'est un groupe de femmes qui vit, qui grandit, qui s'agrandit, qui réfléchit, qui partage, qui festoie, qui s'interroge, une vraie famille, mais une famille choisie, où à force de groupes de parole, nous avons créé des liens forts, des liens sorores, beaucoup de confiance, de bienveillance, de respect. Et c'est pas partout qu'on trouve ça. C'est notre petite bulle du mardi soir, où on a plaisir à se retrouver, à s'écouter, à partager nos joies, nos tristesses, nos problèmes. Et nous avions toute cette envie commune de trouver un groupe comme ça, un endroit. C'est ça qui nous motivait. Et comme il n'existait pas à Toulon, on l'a créé. Les groupes de parole nous ont permis d'aborder de nombreux sujets qui nous tenaient à cœur. Et aussi nous ont donné l'envie d'investir l'espace public et la rue et d'aller vers les autres. Donc, nous avons monté une chorale. Du coup, on chante dans la rue, on chante dans les manifs, on chante devant les cafés. On a remonté une batucada et on répète régulièrement. Du coup, on pourra
4: s'en servir
8: dans les manifs.
4: Manifestations. Ça va faire du bruit.
8: Voilà, ça va faire du bruit. Et on a aussi fait un bingo où on a bien rigolé au MAS au mois de décembre. Et c'était super sympa. Et puis, vous aurez l'occasion, au fur et à mesure, de connaître toutes les activités qu'on mène différentes. On a aussi décidé de rejoindre, parce que plus on est nombreux, plus on a de la force, ou nombreuses. On a rejoint le collectif des droits des femmes et des minorités de genre, qui est composé du planning familial, du collectif Fierté, SOS Homophobie, Sororité pour toutes, la LDH, ATTAC, l'UCL, la FSU, Solidaire, Amnesty International. Et on organise avec ce collectif des événements importants. Nous sommes aussi en lien avec le laboratoire NIOFAR, auquel deux d'entre nous appartenons. C'est une association d'éducation populaire qui travaille sur la décolonialité, qui réfléchit à la déconstruction de mécanismes de domination, de colonisation, de privilèges, quels qu'ils soient.
4: Merci Marie. Sarah ?
1: Alors moi, donc, c'est Sarah. J'ai rejoint la RAGE suite à l'invitation de Fabienne pour participer à la performance « Un violeur sur ton chemin » pour la journée du 25 novembre. Et ce qui a vraiment fini de remporter mon adhésion, c'est la pratique de la non-mixité choisie, c'est-à-dire le fait de nous réunir entre femmes uniquement. Je savais ce que c'était en théorie, hein, c'est un outil de lutte et d'émancipation. Mais en pratique, c'est-à-dire vraiment le fait de le faire régulièrement, ça m'a procuré, je ne peux pas dire autre chose, que beaucoup de plaisir, beaucoup d'énergie et beaucoup de joie. Mmh. Voilà, donc pour celles et ceux qui ne sont pas forcément familiers avec cette notion, c'est pas du tout le fait de rester entre soi. Hein. C'est un reproche qui est souvent fait à cette pratique, mais c'est plutôt par méconnaissance, parce qu'en fait, c'est un espace pour partager des expériences communes en étant à l'abri de rapports de domination spécifiques. Donc du coup, ça peut être que entre femmes, ça peut être que entre personnes racisées, que entre femmes racisées. Donc c'est pour lutter et c'est pas du tout nouveau en fait. Hein. C'est une pratique qui a été mise en œuvre par des mouvements de femmes en Espagne pendant la guerre civile et qui ensuite s'est diffusée dans les mouvements sociaux américains pendant les années 60. Voilà, donc ce groupe, il se veut le plus ouvert possible pour pouvoir politiser nos vécus et ce que disait très bien Marie, c'est-à-dire réfléchir, penser ensemble. Ça veut dire que forcément, on est au croisement de plein de luttes. Alors du coup, on pourrait faire une longue liste à l'après-vert. Hein. On est aussi, donc on est antipatriarcal, anticapitaliste, antiraciste, antiadultiste, antivalidiste, etc. Voilà, après chacune individuellement, on peut être à des endroits différents de notre cheminement sensible et intellectuel, mais en tout cas, on est rassemblés dans cet espace et ça nous fait voilà, réfléchir, avancer, partager des choses très concrètes et en même temps réfléchir aux inégalités de genre.
4: Et ça nous fait du bien.
1: Ouais, c'est une richesse incroyable, vraiment.
4: Donc, vous aurez compris qu'à la RAGE, on mène de multiples combats, car la liberté des unes est la liberté de toutes. J'ai envie de vous faire découvrir un groupe britannique qui est composé de 4 femmes, 4 musiciennes, 4 badass. Et le nom du groupe s'appelle Lime Garden et le titre Love Song. C'est maintenant, c'est sur Radioactive.

0: Vous venez d'écouter Love Song du groupe Lime Garden. Vous êtes en direct sur Radioactive 100 FM et vous pouvez également nous retrouver sur radio-active.net. Vous écoutez Les Rageuses en voix. Pour commencer en douceur, mais avec franchise, parlons de ce qui nous recouvre, nos poils. A priori, ça ne semble pas un sujet sérieux, et pourtant. Tant de choses se jouent dans l'intime de la femme, tant de contraintes qui la soumettront, tant d'injonctions qui la définiront et qui font le lit du patriarcat. Nous avons eu l'idée de nous interroger à ce sujet, d'en faire une expo photo que l'on a nommée « Dans le sens du poil ». On a pris une série de photos de poils féminins s'épanouissant au naturel sur nos membres et on a demandé aux femmes de la collective d'écrire ce que leurs poils leur évoquaient. Et ce ne sont pas juste des anecdotes, mais des morceaux de vie que relatent ces textes. Prenez le temps d'écouter, car ces mots, ce sont les nôtres, à tous.
1: La honte de l'étrangère. Je me souviens, étudiante, habitant à l'étranger, de devoir répondre plusieurs fois à la question « Est-ce que c'est vrai que les Françaises ne s'épilent pas ?» Question souvent accompagnée de rires et de mouvements de dégoût. Je cherchais alors à persuader mes interlocuteurs que si, si, la majorité des Françaises s'épilaient, comme si mon honneur était en jeu. Et à chaque fois, je ressentais une colère, mais je n'arrivais pas à les envoyer balader.
2: Je me souviens de la première fois qu'un garçon m'a dit, après un rapport sexuel, que ça le gênait que mon sexe soit totalement épilé car ça faisait corps d'enfant. J'étais moi-même surprise. Car depuis l'adolescence, je m'épilais intégralement sans même en avoir parlé avec qui que ce soit. J'avais intériorisé la fausse idée qu'un sexe avec des poils, c'était sale.
3: Je me souviens que j'ai commencé à me poser des questions sur le diktat de l'épilation lorsque je me suis retrouvée confrontée à ma mère, qui ne savait pas quoi faire concernant ma petite sœur, qui, déjà poilue à 11 ans, devait aller à la piscine avec le collège. Ma sœur ne comprenait pas pourquoi elle ne pouvait pas y aller comme cela, naturellement. Ma mère, par peur que ma sœur ne devienne le bouc émissaire, l'a épilée de force. Ce jour-là, j'ai eu un déclic. Je me bats maintenant pour ne jamais avoir à épiler ma petite fille de force parce que la société l'a décidé.
1: Je me souviens, surtout pendant l'hiver, lorsque je laissais mes poils en paix, que j'étais régulièrement hantée par l'idée d'avoir un accident de voiture et de devoir exposer des parties de mon corps sans avoir eu le temps de les préparer. Tétons poilus, jambes hirsutes, sexe et aisselle touffue. Je me surprenais même à penser que je préférerais être inconsciente à ce moment-là plutôt que consciente et terriblement honteuse.
2: Je me souviens d'un jour où je m'épilais le maillot. Soudain, la panique s'est emparée de moi. La cire a coulé et refroidi sur ma petite lèvre. Impossible de la retirer. J'ai fini par appeler mon compagnon. Il voulait m'emmener à l'hôpital. Malgré toute cette douleur, j'ai continué à m'épiler pendant des années. Je me souviens même m'être brûlée au deuxième degré jusqu'à appeler le médecin. Mais j'ai continué, parce que la norme était plus forte que la douleur.
0: 5 témoignages, 5 histoires de douleur, de honte, de contrôle. Mais aussi 5 preuves que nous ne sommes pas seuls à avoir vécu ça. À la rage, on s'est dit, si on arrêtait ? Pas d'obligation de devenir un ours, non ? Non, juste la liberté de choisir, sans culpabilité, sans peur du regard des autres. Cette expo, elle a tourné dans Toulon. Et si vous voulez la voir, on vous la prête, parce que nos poils sont politiques et notre corps nous appartient.
4: Je le vois, le mec, il est là, il arrive, il est poli, il dit bonjour mademoiselle, s'il vous plaît. Et c'est différent du mec qui est là, eh bien, on baise.
5: Juste une meuf qui dit non à un mec dans la rue. Tu sais pas ce qui va se passer.
4: Ouais, mais à ce moment-là, on a peur de tout le monde, on parle à personne.
6: Ah bah, bienvenue dans la vie des femmes, oui, bienvenue.
4: Et l'exagération.
7: Non, mais c'est à ça que doit servir l'intuition féminine.
6: Bah, l'intuition féminine...
7: Vous l'avez ou pas, l'intuition féminine?
6: L'intuition féminine, elle donne plus envie de coller des baffes, tu vois, on est déjà sympa de pas le faire. Non, mais vraiment.
4: Vous mettez à notre place 2 secondes, là, dans notre société maintenant, ouais. On peut pas être un mec, c'est hyper difficile, on sait plus ce qu'on peut dire, on sait plus ce qu'on peut faire.
7: Et puis toutes les meufs là qui portent plainte, machin, MeToo, blabla, dans le tas, t'en as forcément qui racontent n'importe quoi.
6: C'est pas possible, je peux pas supporter cette conversation, donc moi je me casse.
4: Le prends pas personnellement.
6: Je me casse.

0: Vous venez d'écouter le magnifique titre de Mathilde, Libre. Vous êtes en direct sur Radioactive 100 FM. Vous pouvez nous retrouver également sur radio-active.net et vous écoutez les Rageuses en Voix. Donc nous revoilà, et si on sortait de l'intimité pour aller dans la rue ? La Journée internationale des droits des femmes, le 8 mars, et la Journée internationale de lutte contre les violences faites aux femmes, le 25 novembre, sont des temps forts de sensibilisation et de mobilisation. Alors, parlons-en. Fabienne ?
1: Le 8 mars, cette journée internationale de lutte pour le droit des femmes nous permet de prendre possession de la rue. Et cette année, à la RAGE, on a voulu occuper plus longuement l'espace public, justement, et interagir avec les manifestants et les manifestantes. Alors, après le parcours de la manif, nous avons entraîné le cortège vers la place d'armes, où nous avions préparé un jeu sur le thème de l'égalité femmes-hommes. Ce jeu, c'est un jeu de société qui existe, qui s'appelle Pionnière, et qui a été créé par le collectif Bouillon, qui est un petit collectif de 3 femmes, dont l'une des femmes, Chloé, est une rageuse. Nous avons transformé ce jeu, nous l'avons simplifié, nous avons fait une version géante pour qu'elle puisse être, jouée avec un grand groupe de personnes, puisqu'on était, on était au moins 70 personnes sur la place d'armes. Et alors, du coup, l'objectif de ce jeu, c'est de faire réaliser aux gens à quel point l'invisibilisation des femmes est abyssale dans notre société. Et du coup, ce jeu se fait sous forme de quiz. Nous avions séparé les participants et les participantes en 2 groupes. Et ils devaient répondre à des questions sous forme de quiz et donner des fois des solutions pour faire avancer des causes féminines. Savez-vous combien sur les 35 000 œuvres exposées au musée du Louvre, il y en a qui ont été réalisées par des artistes femmes?
0: Combien sur 35 000 œuvres?
1: En avez-vous une idée?
0: Donc, nos auditeurs, nos auditrices, on va vous poser aussi la question.
1: Mais voilà.
0: Selon vous, sur 35 000 œuvres exposées au Louvre, combien sont par des femmes?
1: 1000? 500? 50? Ben on est loin du compte, hein, parce qu'il y en a à peine une trentaine sur 35 000 œuvres. À peine une trentaine a été réalisée par des artistes femmes. C'est quand même impressionnant. Hein. Ça laisse sans voix et ça démontre bien combien notre combat est encore et toujours plus que jamais nécessaire. Le jeu s'est déroulé. Ah oui, il y a eu des moments forts pendant ce jeu, et notamment... Il y a eu une petite fille, à un moment, c'était un quiz, c'était des questions sur le consentement. Et il y a une petite fille de 4 ans qui a pris le micro et qui a dit « Mon corps m'appartient et quand c'est non, c'est non ».
0: Je me souviens, c'était très émouvant. C'était fou. Hein.
1: C'était chouette.
0: C'est vraiment l'avenir quand on entend, entend ça de la bouche d'un enfant de 4 ans. C'est fou.
1: Tout à fait. Voilà, et donc ce jeu a été vraiment... je pense très apprécié. On a fini par une belle chanson, l'hymne des femmes, et on a fait un petit buffet après pour se retrouver toutes ensemble et partager un apéritif. Voilà.
0: On a aussi fait du timeline dans les cafés. On allait voir des gens en terrasse avec des cartes à remettre dans l'ordre chronologique sur les droits des femmes. Et là, on a eu une sacrée surprise. Un monsieur, très sympathique, a confondu l'IVG et la PMA. Pour rappel, l'IVG, c'est le droit de ne pas avoir d'enfant. La PMA, c'est le droit d'en avoir. Donc, c'est un peu le jour et la nuit, non ? T'imagines IVG si on trouvait des mots qui... T'imagines IVG à la place de la bonne définition, ce serait quoi, Marie ?
2: Ça pourrait être illusion de la vulve gentille.
1: Ou alors, pourquoi pas un immense vagin général ?
3: Ou encore une irrésistible version génitale.
1: Mais quand même, pour donner la vraie version de cet acronyme, IVG veut dire intervention volontaire de grossesse. Et c'est-à-dire avortement, et cet avortement qui a toujours eu lieu a été enfin dépénalisé en 1974 grâce à toutes ces femmes qui se sont battues et dont Simone Veil a porté la voix. Aujourd'hui, l'avortement est légal jusqu'à la 14e semaine de grossesse.
0: Et pour la PMA, est-ce que vous avez des idées PMA? P comme M comme...
3: Par exemple, puissance maximale autorisée.
0: Oh, waouh.
1: Ou pouvoir matriarcal anticapitaliste.
2: Ou pilule magique aphrodisiaque.
0: Oh, alors... en plus, avec ta petite voix, Marie, aphrodisiaque. C'était...
2: Mais
0: c'était
2: non.
0: Marrant.
2: En fait, c'est la procréation médicale assistée. Et pour toutes... Et la loi a été votée en 2021, il n'y a pas si longtemps.
0: Voilà trois lettres, deux sens, une seule liberté. Mais occuper la rue, c'est aussi affronter le plus dur. Le 25 novembre, pour les féminicides. Et nous en parlerons avec Marie, après une petite pause musicale. Voici Clara Luciani, Cœur.

0: Vous êtes bien sûr Radioactive en direct et vous écoutez les Rageuses en voix. On part sur un sujet plus deep, le 25 novembre. Marie.
1: Le 25 novembre, la journée internationale pour l'élimination des VSS, des violences sexistes et sexuelles à l'égard de toutes les femmes et des minorités de genre. Cette journée a été instaurée le 25 novembre 1999 par l'ONU. Et cette date n'a pas été choisie au hasard. En fait, c'est en mémoire des trois sœurs Mirabal, qui étaient des militantes dominicaines, brutalement assassinées sur les ordres du chef d'État, Rafael Trujillo. Et depuis 2013, l'IOF, c'est un inter-orga féminicide qui décompte avec une veille média quotidienne le nombre de féminicides. Cet inter-orga définit les féminicides comme le meurtre ou le suicide forcé d'une femme en raison de son genre, quel que soit son âge ou les circonstances. Le nombre de féminicides à ce jour est déjà de 67. En 2025, il était de 170. C'était un chiffre plus haut qu'en 2024 déjà. Pour la journée du 25 novembre, nous avons fabriqué notamment des pancartes cercueils pour chacune de ces 170 femmes. Et nous avons marché avec ces femmes, nous avons confié les pancartes à tous les manifestants et manifestantes qui étaient avec nous. Et à la fin, nous avons décidé de lire ces 170 noms, car c'était très très très dur. Et à chaque fois, on nomme la personne si on a son prénom, la date du meurtre et le nom du département. Parce que ce ne sont pas des chiffres, ces femmes qui sont mortes, ce sont des femmes, ce sont des histoires, ce sont des personnes, ce sont nos sœurs, nos voisines, nos amies, et elles ont une histoire. Et ensuite, on a observé une minute de silence. Pour cela, on fait un die-in, c'est-à-dire qu'on s'allonge immobile pour symboliser les victimes, du verbe die-in en anglais qui veut dire mourir. Les die-in sont apparus dans les années 60, dans les mouvements contestataires. Ils ont été utilisés dans les années 70 pour s'opposer à la guerre du Vietnam, dans les années 80 pour la lutte contre le sida. Et puis aujourd'hui, on les voit souvent dans les manifs liées au climat, aux droits humains, dans les manifs pour le génocide en Palestine.
0: Oui, je me souviens, c'était vraiment glaçant comme... comme moment, comme émotion, une émotion très lourde à ressentir, à vivre quand on s'allonge comme ça. Je me souviens aussi qu'on a réalisé une chorégraphie, un violeur sur ton chemin, venu du Chili. Le violeur, c'est toi, c'est la police, c'est la justice, c'est l'État, la société, le patriarcat tout entier. Ça, c'est les paroles. Et Sarah, est-ce que tu peux nous parler un peu plus de cette chorégraphie ?
2: Oui, bien sûr, parce que si vous vous souvenez du début de l'émission, c'est comme ça que j'ai rejoint La Rage à l'invitation de Fabienne. En fait, je savais déjà un petit peu qui était ce collectif et c'est ça qui m'a donc convaincue. Donc bref, l'Astesis, c'est le collectif féministe qui est à l'origine de cette chorégraphie qui s'appelle Performance, hein, Un violador en tu camino. Elles sont chiliennes. Elles s'appellent Daphne Valdez, Paula Cometa, je vais faire mon intéressante en faisant l'accent.
0: J'adore ton accent.
2: Sibila Sotomayor et Lea Caferes. Bon, alors toutes les quatre, elles ont la trentaine et elles vivent à Valparaiso. Et donc, pourquoi elles s'appellent la Stesis ? Parce que justement, elles ont voulu mettre en scène en fait des thèses de chercheuses ou d'auteurices féministes. Donc, en particulier... elles se sont appuyées sur les travaux d'une anthropologue qui s'appelle Rita Laura Segato et qui s'est intéressée dès les années 80 à ce qu'on appelle aujourd'hui les études de genre, même si le terme n'était pas utilisé, et en particulier à la question de la violence masculine après avoir mené des entretiens avec des hommes qui étaient incarcérés pour des crimes sexuels au centre pénitentiaire de Brasilia. En fait... elle s'est retrouvée face à des hommes qui étaient incapables d'expliciter ce qui avait pu les conduire à commettre des sévices et des crimes sexuels. Dans le viol, bon, ça en fait, ce qu'elle explique, hein, c'est un entretien qui est paru dans la revue La Déferlante. C'est que le mobile n'est pas transparent comme dans un vol ou un meurtre par vengeance. Il ne s'agit pas non plus d'assouvir un désir sexuel. En fait, le sexe est un instrument de torture pour prendre le pouvoir. C'est pourquoi, à l'expression crime sexuel, l'anthropologue préfère donc celle de crime exécuté par des moyens sexuels, lequel obéit à deux objectifs. Sur un axe vertical, assigner les femmes à une position de subalterne. Sur un axe horizontal, prouver à soi-même, autant qu'à ses pairs, qu'on a, en tant qu'homme, la capacité de dominer. Bref, elle apporte une lecture politique et systémique des violences sexuelles. En quelques mots, et pour relier son travail justement à la performance de la Stésis, le viol est un acte de pouvoir plus que de désir. Les institutions sont co-responsables, donc l'État, la police, la justice, l'armée Bien participent sûr. À maintenir ou à minimiser ces violences. Donc c'est ce que tu disais Audrey, hein. El violador eres tú, donc c'est toi le violeur, l'État, les policiers, les juges, l'État, le président. Et donc la violence est structurelle et sociale. Pour ces gâteaux, ces violences sont rendues possibles par un système global de normes et d'impunité et non par des cas isolés. Donc c'est une performance, et c'est ça qui m'a intéressée, hein, qui a vraiment une charge critique radicale. Le viol, ce n'est pas un acte, en tout cas pas seulement un acte individuel, c'est lié à un système.
0: J'ai envie, là, de vous faire oui. écouter une musique, oui. justement. Ça rentre vraiment dans le thème. Donc, c'est une artiste que j'affectionne particulièrement, qui s'appelle Suzanne. Si vous ne l'avez pas écoutée, c'est maintenant en direct sur Radioactive avec le titre « J'accuse ».

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1: Et nous aussi, on assume d'être en direct sur Radioactive 100FM. Vous pouvez également nous retrouver sur radio-active.net et vous écouter les rageuses en voix. Donc, on va parler d'actualité brûlante. La culture du viol. Harry Habitant, Patrick Bruel, Depardieu, l'affaire Bétaram. Et dernièrement, l'affreux crime de la petite Liana. Comme disait Muriel Robin, un viol, ça ne se négocie pas, ça se juge. Et j'ai envie de laisser la parole à Agnès.
2: Oui, je vais prendre la parole.
1: Qui a préparé une chronique.
2: Une petite chronique, voilà. Donc je vais vous la lire. Le traitement judiciaire des violences sexuelles et sexistes envers les femmes et les enfants, on le sait, c'est pas terrible. Je ne vais pas vous assommer de chiffres. Alors parfois, nous avons des victoires. On s'est réjoui de l'annonce de l'arrêt de la tournée de Patrick Bruel, de sa garde à vue, de la condamnation des 51 violeurs de Gisèle Pellicot. Mais bon, quand on prend un peu de recul, on se dit, bon, c'est pas une victoire, ma chérie, quoi. En fait, c'est un peu la moindre des choses. Bref, on avance un peu, mais c'est compliqué, c'est très très compliqué. Mais parfois, de manière périodique, nous avons un crime qui va réveiller l'opinion publique et ça va partir dans tous les sens. Il y a les réactionnaires qui appellent au rétablissement de la peine de mort. Il y a les complotistes qui nous disent que la France, c'est Pédolande, un pays tenu par des pédosatanistes. Je spoil, c'est souvent les mêmes. Ceux-là, on les connaît. Ils ont depuis toujours instrumentalisé la lutte contre les violences faites aux enfants pour se faire passer pour les défenseurs de la veuve et de l'orphelin. Bref, next. Il y a l'État qui nous dit « c'est pas moi, c'est les autres ». Pas un copec de plus. Circuler, il n'y a rien à voir. Et il y a les féministes qui, minutieusement, s'appliquent à décrypter les enjeux essentiels. En effet, on le revendique, la question des violences sexuelles envers les enfants et les femmes est un sujet porté de manière intelligente par les féministes, et ce, depuis toujours. Parce que c'est à partir du recueil de la parole et de l'expérience des femmes et des enfants, que les féministes, que ce soit des chercheuses ou des chercheurs, des associations militantes accompagnant des victimes, dans leur parcours du combattant et de la combattante, il faut le dire, hein, et qui impactent toutes les sphères de leur vie, les féministes donc, ont construit des savoirs et des modèles spécialisés sur ces questions. Je peux citer par exemple la stratégie d'agresseur conceptualisée par le collectif contre le viol qui, à partir des témoignages des victimes, ont pu identifier que les agresseurs avaient toujours recours au même mode opératoire. Isolement, dévalorisation, inversion de la culpabilité, menace, mort. Et bien sûr, ils s'appliquent à assurer facilement leur impunité. Et ça marche du tonnerre, avec la complicité de tous et de l'État. Les violences faites aux femmes et aux enfants sont les seuls crimes pour lesquels on parvient à retourner la culpabilité sur les victimes, et ce, dans tous les pays du monde. Les féministes ont aussi élaboré des propositions concrètes avec la loi intégrale, initiée dès 2006, 20 ans déjà que le premier rapport est sorti, intégralement pensé par des féministes de divers horizons. Cela fait des années que les féministes, dont la parole est constamment disqualifiée, alertent, documentent, pensent les victimes patriarcales en identifiant les principaux obstacles à dépasser. Ceux qui sont dépassables et ceux qui sont presque indépassables. Car oui, les féministes savent que nous sommes toutes et tous face à un mur, et ce mur est fait de béton armé aux ordres du maintien des privilèges de la domination patriarcale et adultiste. On ne peut traiter ce sujet sans mobiliser les rapports de domination patriarcale qui permet le continuum de ces violences et qui permet aussi la maltraitance judiciaire, on parle de victimisation secondaire, des victimes, qui est la norme bien sûr, hein, quand elles ou ils ont les moyens de déposer plainte, ce qui est plutôt rare, minoritaire on va dire. Je vais terminer ma petite chronique en vous posant à toutes et à tous une question. Et si Niana était toujours vivante? Enfin, je veux dire par là, si Jérôme Barella n'était pas allé jusqu'au meurtre de cet enfant. Pensez-vous que le pays aurait vécu une telle onde de choc? Je ne crois pas.
1: Merci Agnès pour cette chronique, je dirais, percutante. Et on a besoin, pour faire mûrir cette chronique, d'une petite pause musicale. C'est tout de suite sur Radioactive.

0: Bienvenue à toutes et à tous, vous êtes bien en direct sur Radioactive, vous pouvez également nous retrouver sur radio-active.net et vous écoutez les rageuses en voix. Voilà, on arrive bientôt à la fin de cette émission et on a parlé de nos corps, de nos colères, de nos actions, de nos rires. Ce pilote, c'est notre carte de visite. Et on veut que les Rageuses en Voix deviennent un rendez-vous mensuel, un espace où la parole de toutes les femmes de Toulon pourrait s'exprimer. Et on a une liste impressionnante de thèmes à traiter. D'ailleurs, Sarah...
1: Alors,
0: est-ce que tu nous avais préparé ?
1: J'ai préparé quelque chose, mais je sais que Marie, parce que moi c'est une lecture, alors que Marie, elle a préparé quelque chose qui vient vraiment de tout son cœur. Donc,
2: oui, on voulait terminer, à moins qu'après on ait encore une minute, mais rendre hommage à une warrior, à une femme artiste. Qui est d'abord la première chanteuse française à remplir le Stade de France pendant trois soirs de suite. Évidemment, je veux parler d'Aya Nakamura, qui a surpris le public ce 29 mai devant 80 000 spectateurs et spectatrices. Elle a brûlé une banderole où l'on peut lire « Il n'y a pas moyen, Aya, ici c'est Paris, pas le marché de Bamako », en référence à ses origines maliennes. Et en fait, pour rappel, cette bannière avait été déployée sur l'île Saint-Louis en mars 2024 par le groupuscule d'extrême droite Les Natifs en réaction à la participation à la cérémonie d'ouverture des Jeux Olympiques de Paris. Et du coup, elle a brûlé cette même bannière sur scène. Elle a également projeté derrière elle plusieurs articles de presse reprenant des critiques racistes et sexistes diffusées à son égard par certains médias. Donc merci Aya pour ton audace, ta créativité, ton insoumission. Merci d'être une femme libre.
0: Merci à Aya et merci à Marie, Fabienne, Sarah, Agnès pour cette première émission des Rageuses en Voix. Ici Audrey et pour toute la collective La Rage, à très vite. Pour de nouvelles révoltes et de nouvelles joies.

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2: Que je suis en train de me dandiner sur cette petite musique qui me donne envie de souhaiter la bienvenue à nos auditeurs du jour et à notre équipe du jour pour l'émission Les Jeux dans les Ondes.
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0: Vous êtes célibataire, préférez les brunes et vivez dans un trois pièces. Tous les matins, vous allez boire un café au bar des quatre chemins. Vous avez fait votre scolarité au collège Victor Hugo. La tapisserie de votre chambre est bleue et vous aimez regarder les matchs de tennis à la télé. Nous savons pour qui vous avez voté à chaque élection. 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Vous avez été opéré de la hanche il y a 3 mois, 7 jours et 4 heures.
1: Mais vous m'espionnez, c'est ça? Vous me faites suivre? Vous avez des caméras chez moi ou quoi? Comment ça se fait que vous savez tout de ma vie?
0: Votre Facebook.

0: passer.
1: Auditrices, auditeurs, vous êtes bien à l'écoute de votre station régionale. C'est au nom de tout le personnel que je viens vous souhaiter la bienvenue ainsi qu'une bonne journée à notre écoute.
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0: C'est ça, certainement. 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
1: De quoi parles-tu, mon chéri?
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1: Voyez-vous ça.
0: Je suis un peu comme un forçat qui parlerait de liberté, et je voudrais en vérité parler avec plus d'éloquence de ma nouvelle connaissance, mais je ne trouve rien sinon que c'est bien ça. Oui, c'est ça le bonheur, voilà, je suis fixé. 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

0: Dans la vie, il faut pas s'en faire. Celui qui s'en fait, il est bon. La liberté de l'air, toujours de l'air. Alors maintenant, j'emmerde l'administration, j'emmerde les flics, j'emmerde tout le monde. Ça, je vais vous dire. Je suis anarchiste 100%. Et ça, c'est déjà une bonne chose. Et il y en a beaucoup qui pensent comme moi.
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dans son Radioactive. Bass Riders a de l'avance ce soir. Nos petits camarades de From Geek Warcore nous ont abandonnés. On est tristes. Donc on va anticiper le départ.

0: Hola, Manon. Connaîtrais-tu une bonne auberge où je puisse écouter des troubadours mélangeant rap, rock et ritournelles de variété?
1: Ah non, monseigneur. Et je pense qu'il faudra encore attendre plusieurs siècles avant que pareil miracle ne se produise.
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Ça allait marquer une coupure franche. Il est 23h25, toujours sur Radioactive, émission Bass Riders. On redescend d'un ton, toujours en 140.

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0: Il monte dans l'arbre, hein, et il laisse le tigre en bas de l'arbre, évidemment, qui le regarde.
1: Ouais.
0: Le tigre, donc, il est en bas de l'arbre, tu vois.
1: Ouais.
0: Tu le vois, ça. Oui. Il est là, en bas de l'arbre.
1: Voilà.
0: Et le chat...
1: C'est compliqué.
0: Non, le chat, il est dans l'arbre. Il est monté dans l'arbre. Il regarde le tigre. Et tu vois, il le nargue.
1: Oh là là.
0: Et, ouais, il le nargue. Et,
1: c'est
0: et ça, c'est tous les chats, ça.
1: C'est...
0: Et, oui.
1: C'est con.
0: Ça, c'est le chat.
1: C'est compliqué.

0: le chat, le
1: ouais.
0: tigre.
1: Ouais.
0: Et ouais. C'est pareil.
1: C'est
0: différent.